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1: Voici maintenant un album très prometteur, ça fait déjà boum boum boum sur notre antenne. Le groupe 440, ça c'est Complicité, Élie Lapointe, Package, avec un paquet de musiciens qui chargent avec talent.

0: Il est 19h.
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0: il est 20h.
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1: Bah, Jacob, j'ai craqué, tu fais tout.
2: Hein? Bébé?
1: Oui.
2: 7 kilos.
1: Et maintenant, tu passes combien?
2: 107.
1: Vous voyez ça? Vous voyez comment mon grand-père? Tu payes 107 kilos. D'où ce miss-là qui t'a à côté à là, il aura fait poids sac ciment 50 kilos. Ça veut dire que en disant à où, où j'en ai deux miss. Franchement, on peut disqualifier. Tu comprends? Dis maman, arrêtez avec ça. Tu dis à ta maman, là où elle dit qu'on s'accueille un concours à Miss Saucisson, il ne peut pas voyer un salami. D'accord? Bon. Parce que moi, on va comprendre. Maman, on passe à bon butin. Laisse-moi te dire. Le corps humain a besoin de lipides, de glucides, de l'eau et de l'alcool. À faible quantité. Pourquoi il y a un problème avec l'alcool là? Parce qu'on dit, de l'eau, on dit tout le temps, et là, il va à l'alcool, ça va poser un problème. La nuit, là, c'est ça qu'avant moi. Alors tu dis à ta maman que le corps humain a besoin de tout ça. Comprends? Parce que ça n'est pas ça. Maman, on va au soupe toute la journée. Pour me dire. Tout régime qui ni maman connaît. Régime pour faire tête à maigrir qu'on est. Régime pour faire tête à maigrir qu'on est. Régime pour s'amener un catalogue pour qu'on est. Comme si le monde fait un série. Chaque monde, j'ai yoyé, il faut que tu sois fier de ce que tu es. C'est simple ça. Parce que ça, maman, on va faire. Ce que ta maman ne sait pas, c'est que graisse, ça coûte chien de rire. Pourquoi tu dis, allez, lâche, lâche. Il est parti. En deux semaines, si vous faites 100 kilos, ou j'ai 5 ans. Ça clair. Mais il faut savoir que il coche un créole. Là, on voit, on dit qu'on s'est allé caler, mais quand il reste 6 ans, côté carton. Et quand on fait l'entour, vous faites l'entour, quand on dit, on va descendre, nous j'ai oublié, c'est là où on mettait. Et bien là, on va ouvrir parce que chemin là où tu mettais là, parce que oublié, il te dit une vague race. Et là, on va ouvrir les cabines. Il a rassemblé toutes les amis. Hein. Il a dit avec parents, famille et amis. Alors là, on va sortir à 50 kilos, on va monter au moins à 150. Alors dis-moi, moi, arrêtez avec la femme régime là, le cabaret là. Là. Parce que ça va faire bien. Et laisse-moi te dire quelque chose. Pourquoi ton papa ne va pas te chercher? Pourquoi c'est toujours ma maman qui m'a dit rends-moi un service? Pourquoi ton papa ne va pas te chercher?
2: Mon père?
1: Oui.
2: Mon père, il est mère.
1: Ah bon? Alors parce que papa ou son mère, il va ni comme une seule en manifestation. Ton papa est maire dans quelle commune?
2: Hein? Non, il est maire, il est maire. Il est maire dans la mer, il a perdu son vie. Mais maire. les mœurs.
1: Et Dieu, quand on passait devant Jésus, ton papa est décédé. Et bien ton papa est mort.
2: Il est mouru.
1: Voilà. De toute manière, c'est pas grave. C'est moi qui voyais chercher, c'est moi qui t'ai cherché. Alors, vas-y et dis à ta maman que j'arrive derrière. Laisse-moi te dire. Laisse-moi te dire. Parle normal. Mais pourquoi jamais tu es en train de faire? Pourquoi ils font un sprint alors? Eh bien, marche normalement, comme tout le monde. Ah, il voyait beau. Moi, franchement, tellement je suis trop petit ça quand même, je trouve ça pas normal. Parce que là, on regarde les filles là. Mais on monte à regarder bien, on va revenir sur l'hôpital ici. Et ça, c'est pas dit.
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0: tout va être
1: dans la cloison.
0: À la cloison, il est beau.
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1: 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Donnez-moi.

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1: Ça va faire la peine de donner, mais je ne pas mettre des bains là chez moi. 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
1: Dans les Antilles, surtout. Il y a encore un enfant, fille, mon enfant, garçon, c'est pour eux. Il y a un caillou. Il y a pas entendu belle fille, pièce ou bon mon nom.
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1: 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Alors, il y a des gens qui sont là, il y a des garçons qui sont là.
2: C'est ça
1: qui
2: vous
1: alors. Mais non, dernièrement, il y a une capette de. Alors, vous croyez qu'on maman qui a pris dans la vie? Et puis, dernièrement, la fille est tombée malade. Alors, fille a commencé à pleurer. Maman, bien, moi, je ne sais pas. Elle commence à pleurer. Depuis le premier jour, elle commence à pleurer. Maman n'a pas dormi. Et puis, la journée, il prend un chaise à 6 doigts. Il part pas dormir sans celle pleine qui pourra finir la nuit pour vous. Oui. 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
4: C'est ça, c'est ça qu'on a l'air, hein. 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
5: 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Cherchez comme moi, dans notre galaxie. 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
1: Je veux venir habiter avec toi!
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